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4: 3, 2, 1. Bon début de journée, mercredi le 14 octobre, 6h29. 7 degrés actuellement à Valleyfield avec une bruine là à l'extérieur. C'est humide, hein? C'est pas chaud ce matin vraiment. Moi ici à la station, c'est officiel, j'ai parti le chauffage dans le studio tellement pour couper un peu l'humidité là. Je sais pas si vous à la maison, c'est un peu la même chose, peut-être dans vos voitures actuellement aussi, vous avez le chauffage, hein? Mais c'est ce temps-là de l'année. Teddy Swims à l'instant, le voici avec Bad Dreams à Max 103, la radio de chez nous.

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6h50 à Max 103 météo. Aujourd'hui, bruine intermittente, ça devrait cesser en mi-journée, généralement nuageux par la suite, avec un maximum à atteindre de 15 degrés. Toujours sous les nuages en soirée, le mercure va descendre à 4. Demain, jeudi, on retrouve enfin le soleil. Ça va faire du bien, hein? On se plaindra pas, avec 12 degrés. Belle journée demain, jeudi 15 octobre. Vendredi, un peu de pluie avec 10. Et ensuite, à plus long terme, samedi, dimanche, lundi et même mardi prochain. Très, très beau. Là, du soleil samedi avec 7, dimanche 18 octobre, 11 degrés et du soleil. Actuellement, 7 degrés à Valleyfield. Dans les prochaines minutes, Yannick Michaud sera là avec le bulletin de nouvelles. Pour l'instant, Patrice Michaud en musique, nouveauté avec Super Bien à Max 103.

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2: Bonjour, madame, monsieur. Ici Yannick Michaud et voici vos informations Gravité Info à Max 103. La vaccination contre la grippe et la COVID-19 débutera à compter du 20 octobre en Montérégie-Ouest, mais il est d'ores et déjà possible de prendre rendez-vous selon ce qu'a fait savoir Santé Québec Montérégie-Ouest. De nombreuses plages horaires sont ouvertes sur le portail Clic Santé depuis hier. La santé publique rappelle que la vaccination contre la grippe et la COVID-19 est l'une des mesures les plus efficaces pour prévenir les complications graves, les hospitalisations et les décès liés à ces infections. Se faire vacciner permet non seulement de se protéger, mais aussi de contribuer à la protection de ses proches et des personnes les plus vulnérables. La vaccination est gratuite pour les personnes âgées de 65 ans et plus, les personnes enceintes, celles qui vivent avec le diabète ou une maladie chronique, un système immunitaire affaibli ou une maladie du cœur, des poumons ou des reins. À noter aussi que les personnes âgées de 75 ans et plus ont accès gratuitement au vaccin contre le VRS, qui peut être administré en même temps que les vaccins contre la grippe et la COVID-19. À la suite du récent scrutin provincial, la Chambre de commerce et d'industrie Beauharnois, Valleyfield, Saint-Laurent se dit prête à travailler avec le gouvernement du Parti québécois pour faire avancer les grandes priorités des entreprises de la région. De concert avec la Fédération des chambres de commerce du Québec, la Chambre de commerce régionale avait identifié 7 grandes priorités électorales. Le développement des régions, la main-d'œuvre, la compétitivité et l'accès au marché comptent parmi les principaux dossiers identifiés par la Chambre de commerce. Enfin, dans les 1034 bibliothèques publiques de la province, la 28e édition de la Semaine des bibliothèques publiques du Québec va battre son plein du 17 au 24 octobre. Pour l'illustrer cette année, la thématique Ma Biblio, de tout, partout, pour tout le monde, invite les jeunes, les familles, les étudiants, les personnes âgées, les nouveaux arrivants, bref, toute la population, à visiter l'un de ces lieux culturels remplis de ressources et d'activités. Voilà ce qui complète. Pour plus de détails, consultez le www.journalsaintfrançois.ca.
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0: Gab Bouchard à Max 103, 7h13. Je vous parle d'une entrave en ce moment sur le pont Mercier. Alors, si vous vous dirigez vers Montréal et vous avez l'habitude de prendre le pont Mercier, sachez que la voie de gauche du pont Honoré-Mercier en direction de Montréal est fermée. Alors, c'est un épisode de congestion, évidemment, là, ce matin, qui est à prévoir. Le ministère qui recommande aux usagers de la route de prendre un autre chemin, évidemment, pour se rendre à leur destination. Je l'ai publié et partagé sur notre page Facebook si jamais vous voulez plus d'infos. Pour ce qui est de cette entrave-là, c'est sur le pont Honoré-Mercier, en direction de Montréal seulement, donc c'est pour une durée indéterminée. Météo aujourd'hui, bruine intermittente qui devrait cesser en mi-journée, nuageux par la suite, avec 15 degrés quand même au programme aujourd'hui. Demain jeudi, belle journée, avec du soleil et 12 degrés. Actuellement toujours 7 à Valleyfield. En musique, dans les prochaines minutes, William Cloutier s'amène Lucala avec Hotter Now et Isabelle Boulay au retour de la pause à Max 103.
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0: va parler de finances avec Karine Doucet. Bon matin!
1: Bon matin, Roxane!
0: Comment ça va?
1: Ça va très bien, merci, je suis contente d'être là.
0: Je suis très contente de te recevoir. Aujourd'hui, on va parler de plans de retraite. On travaille toute notre vie pour subvenir à nos besoins. On accumule des REER, des CELI, des placements, parfois des immeubles ou une entreprise. Mais rendu à 50 ou 60 ans, il y a une question qui finit souvent par arriver. Est-ce que j'en ai assez pour prendre ma retraite? Et si ce n'était justement pas la bonne question à se poser? Alors, on veut tout savoir aujourd'hui, Karine. Tu rencontres des gens là toujours à ton quotidien qui ont parfois accumulé beaucoup d'actifs, puis malgré ça, ils savent pas s'ils peuvent prendre leur retraite. Comment c'est possible?
1: Ben en fait, justement, c'est fréquent. Les gens, quand ils arrivent au niveau de leur retraite, ils se posent la question, j'ai accumulé, tu sais, je vais les rencontrer, ils vont me dire, Karine, j'ai accumulé des REER, j'ai accumulé des CELI. Les gens sont bons pour accumuler de l'argent, mais ils n'ont pas nécessairement de plan comme tel quand ils arrivent pour planifier la retraite, là, tu sais. Ils peuvent me dire exactement le montant qu'ils ont, le montant qu'ils possèdent, mais ils ne savent pas de combien d'argent qu'ils vont avoir besoin nécessairement rendu à la retraite, à quel âge qu'ils veulent prendre leur retraite. Fait que, tu sais, souvent, moi, je vais leur dire, bien, à quel âge? Exactement, vous voulez commencer à arrêter de travailler ou des fois, c'est de ralentir. Tu sais, parce que de plus en plus, les gens veulent pas nécessairement arrêter de travailler comme tel et même souvent, quand ils arrivent pour planifier de dire « je vais arrêter de travailler », ben finalement, les gens, au bout de deux ans, ils retournent travailler, ils font un projet qu'ils ont toujours voulu. Mais de vraiment se dire à quel âge j'aimerais ça pouvoir commencer à prendre ma retraite, mais surtout combien je vais avoir besoin. Fait que c'est un peu ça aussi. Ils savent comment, tu sais, les clients, les gens savent comment accumuler. Mm. Mais de prévoir après ça leur retraite de rêve, et être sûr qu'ils vont avoir assez de sous pendant 25, 30 ans après, parce qu'on vit en santé longtemps.
0: Oui, oui, oui, complètement. Alors, c'est des bonnes questions à se poser. Donc, combien ça me prend pour prendre ma retraite? C'est pas nécessairement la bonne question, finalement, Karine.
1: Non, vraiment pas, parce qu'il n'y a pas de chiffre magique. Mm. Basez-vous sur le rythme de vie que vous avez en ce moment. Fait que si vous êtes des gens qui allez au restaurant régulièrement, vous voyagez, vous avez tendance à gâter aussi vos petits-enfants ou vos enfants, ou vous voulez vraiment... Il faut vraiment que le rythme de vie que vous avez là en ce moment, pensez pas que ça va être moins.
0: Ouais, non, c'est vrai, mais c'est bon à savoir, ouais.
1: Ça sera pas moins, au contraire. Fait que souvent, on se dit, ben, puis c'est pas magique non plus. Parce que il y en a qui vont dire, tu sais, le fameux « Ah, oh, ça prend un million ».
0: Ouais. Mais c'est quoi un million?
1: Mais c'est quoi un million? Puis un million pour quelqu'un, c'est peut-être beaucoup trop. Mais selon ton rythme de vie, si à la retraite, vous avez besoin de 4 000 net par mois, bien, il y en a un autre, peut-être que son rythme de vie, c'est plus à 10 000 net par mois. Donc, le million pour quelqu'un, il va être correct, mais un million pour une autre personne, bien, ça ira pas nécessairement... Mm. Accommoder son style de vie. Et il ne faut pas oublier non plus qu'on vit longtemps. Et on vit en santé longtemps. Puis on veut s'assurer qu'on ne manque pas d'argent. Puis ça, c'est souvent la prise de conscience quand on est à... moi, je vous dirais, là, à 7-10 ans de la retraite, là on prend conscience de dire, OK, là, j'en ai-tu assez? Puis... Et là, moi, je pose la question, OK, on va tout analyser ça, mais assez, oui, peut-être, avoir, puis ça dépend aussi de l'actif qu'on a accumulé. Parce que oui, un actif, ça peut être des placements, des REER, des CELI, des non enregistrés, mais éventuellement, je sais qu'on va faire une capsule aussi là-dessus, mais il y en a qui ont accumulé des actifs plus que j'appelle de la brique, des immeubles, il y en a que c'est des entreprises. Fait que tout ça à planifier à la retraite, il faut se prendre d'avance, vraiment.
0: Mmh. C'est tellement intéressant ce que tu dis. Donc, quelqu'un qui nous écoute actuellement, il y a nos auditeurs, puis qui approche peut-être de la retraite, puis qui se demande, est-ce que je vais en avoir assez? Par où cette personne-là devrait commencer, Karine?
1: Bien, moi, je dirais que la première chose à commencer, là, vraiment, d'établir le style de vie que vous pensez que vous aimeriez avoir rendu là. Fait que ça, quand vous rencontrez votre conseiller en sécurité financière, moi, c'est la première chose que je fais. Là, je m'assois avec eux. Oui, c'est correct qu'on regarde tout l'actif là, qui va être disponible. Je suis capable de faire des projections aussi, de dire combien qu'on va avoir avec les placements, avec les ventes d'immeubles ou les ventes d'entreprises. Mais là, on se pose la question, est-ce que mon rythme de vie que je veux, je vais avoir assez d'argent? Fait que ça, il faut l'établir, ce rythme de vie-là. OK? Ensuite, on établit un montant par mois. On se fait un budget. Parce que là, il faut comprendre, quand que on arrive à la retraite, on n'a plus de revenus d'emploi. Mm. On est rendu avec des revenus de placement. Fait que il faut prévoir l'inflation. Parce que c'est bien beau de dire « je veux 4 000 $ par année dans 7 ans ». Mais dans 20 ans, le 4 000, par année...
0: Par mois, oui, oui. J'avais compris.
1: 4 000 par mois, net, exemple, oui. Il faut penser à l'inflation. Fait que le 4 000 d'aujourd'hui, exemple, en 2030, au moment de votre retraite, le 4 000, en 20 ans plus tard, il faut qu'il soit prévu. Il faut qu'on mette le coût de la vie puis l'inflation. Fait que ça, c'est des calculs. Puis là, on parle de stratégie de décaissement rendu là. Mais il y a tout l'impact fiscal, la fameuse impôt. Pas parce qu'on travaille plus qu'on paye plus d'impôts. Hein?
0: Non, ça a bien l'air que c'est ça. Hein?
1: Ensuite, je fais je fais une analyse complète de tout ça, mais surtout, c'est d'établir vraiment est-ce que ça va répondre à tes rêves, à tes objectifs. Puis des fois, c'est la personne, mais souvent le couple aussi, parce que, tu sais, on a accumulé ensemble des fois pendant 20 ans, 30 ans. Fait que le couple aussi, s'assurer qu'ils ont vraiment tout ce qu'ils veulent. Fait que moi, je rassemble tout ça ensemble, puis je m'assure de leur faire un plan qui va faire en sorte qu'ils manqueront pas d'argent. Moi, je dis l'espérance de vie 86 ans, là. J'essaie des rentes jusque-là. Puis, à ça s'ajoute la rente du Québec, éventuellement, qui va arriver. S'ajoute aussi la pension de vieillesse au Québec aussi, là, qui va arriver à 65 ans. Fait que c'est vraiment le genre de planification que je fais avec mes clients et qu'il faut que ça soit fait. Moi, je vous dirais 7 à 10 ans. Puis là, s'il y a un manque à gagner, tu sais, là, on établit le plan, puis il y a un manque à gagner, bien, c'est là que on est capable, on a encore du temps devant nous pour dire, on va faire un plan, tu sais, on va cotiser à des REER, on va cotiser à son CELI, on va mettre une stratégie en place pour s'assurer que le client atteigne le couple, là, les beaux humains atteignent leur objectif puis leur retraite tant méritée.
0: C'est vraiment pertinent ce que tu dis, Karine. Donc, avoir accumulé de l'argent, c'est juste une petite partie du travail. Il faut savoir comment cet argent-là va financer notre vie pendant les 20, 30, 25 prochaines années de notre vie. On te suit sur les réseaux sociaux. Karine Doucet, merci beaucoup d'avoir été avec nous puis on se dit à très bientôt.
1: Un gros merci, Roxane. Bien hâte de te retrouver.
0: Moi aussi.
1: Bye à tout le monde.
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Lala Young et Messi à Max 103, la radio de chez nous. 7h42, on a reçu un beau cadeau à la station, un nouveau livre de recettes, c'est par les éditions de l'Homme. Ça s'appelle « Feu doux, braisé, mijoté, savouré ». C'est Jean-François Plante qui signe ce livre-là et je trouvais ça intéressant. En fait, je l'ai feuilleté et vraiment des très, très bonnes recettes, puis pas trop compliquées. Mais j'aimais surtout son avant-propos dans le livre, j'avais envie de vous en parler. Il écrit, je le cite, « Je n'ai pas eu envie d'écrire ce livre pour suivre une tendance ni pour empiler de nouvelles recettes sur d'autres recettes. J'ai eu envie de l'écrire parce que j'ai senti profondément qu'on avait besoin de douceur. Tout va trop vite, trop vite. Les nouvelles tombent sans arrêt. Les écrans nous happent. Donc, on veut vraiment prendre le temps de cuisiner. C'est vraiment son avant-propos pour ce livre de recettes qui s'appelle « Feu doux ». C'est vraiment des recettes soit pour mijoter, braiser ou étouffer. Il y a même tous les trucs pour les façons là, de ralentir, si on veut. On donne les commandements pour braiser, les commandements pour mijoter. C'est vraiment intéressant. T'sais, oui, il y a des recettes, mais on parle vraiment des techniques de ces recettes-là. Donc, vraiment cool. Il y a plusieurs bonnes recettes, autant des entrées, des soupes, des salades, de la viande. Vraiment, vraiment cool. Je vous partage d'ailleurs mijoté de poulet au beurre et aux épices douces. Moi, ça a retenu mon attention pas mal. Pas très compliqué, tu sais. Vraiment, c'est des recettes qui vont prendre plus de temps dans le sens où on veut prendre le temps, justement. Mais c'est pour laisser mijoter. Mais après ça, là, quand tous les ingrédients sont dans la cocotte ou dans le chaudron, ben on laisse ça aller, puis on laisse ça cuire et ça va sentir bon, évidemment, dans la maison. Alors, mijoté de poulet au beurre et aux épices douces. Il y avait mijoté de poulet et de pois chiches rôtis à la harissa, poulet braisé à l'estragon, au vin blanc et aux échalotes. Ah non, je vous le dis, gros coup de cœur pour ce livre de recettes-là. Il y a même des desserts aussi. On pense pas des fois qu'on peut mijoter des desserts. Et donc, je vais le remettre tantôt à Yann, peut-être qu'il va s'inspirer pour ses prochaines recettes du mitonné. Vraiment un beau livre. Feu doux, braisé, mijoté, savouré. Évidemment, je vais l'ajouter également à notre concours. Ça s'en vient, là, je suis en train de le préparer. On a plein, plein de livres. Je pense que c'est un concours que vous aimez toujours. Vous venez piger dans nos livres qu'on reçoit ici à la station, puis ça vous fait un beau cadeau. Dans les prochaines minutes, les Go Go Dolls en musique. Pour l'instant, Stats à Max 103.

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0: Bon mercredi matin, le 14 octobre, 8h pile, toujours 7 degrés à Valleyfield. Bon matin, Yann.
5: Bon matin, Alexandre, ça va bien?
0: Ça va bien, toi?
5: Super bien.
0: Hey, hier, là, revenons-en à la température d'hier. Moi, je comprends pas les gens qui aiment l'automne.
5: Ben oui, hein, ben, moi j'aime ben, non, ça, ben, mais une journée comme hier, là, c'était gris, c'était sombre. Toute la journée, là, c'était triste un peu, mais en même temps, c'est ça, c'est cosy, c'est comme, tu sais, une journée pour faire des mijotés, justement, tu sais, manger un spaghetti, un chili, quelque chose qui est mijoté dans la mijoteuse, justement, toute la journée. Mais effectivement, puis hier, en fin de soirée, je revenais, là, Elia avait un entraînement de volleyball jusqu'à 4h en soirée, et le ciel était sombre, c'était couvert, j'ai fait, c'est donc ben noir, tu sais, d'habitude, bon, un peu, là, d'étoiles, ou là, Non, c'était sombre, c'était épeurant.
0: Ah, vraiment, oui, ça faisait
5: peur. C'était vraiment octobre.
0: Oui, exactement. Puis sinon, ben, on parlait des recettes, mais on a reçu un beau livre à la station. Je n'ai parlé un petit peu plus tôt, puis j'avais promis aux auditeurs que je te le remettrais.
5: Ah oui, c'est ça.
0: Je me suis dit, c'est tellement le genre de Yann. C'est des recettes braisées, mijotées. C'est parfait pour des températures d'automne. Il y a même des desserts, je trouve.
5: Ben
0: ça
5: oui,
0: cool.
5: C'est ça. C'est Jean-François Plante, là, c'est un cuisinier qui est quand même assez connu. Là, tu sais, ceux qui regardent la télé, tu sais, Salut Bonjour, entre autres, il fait énormément de chroniques. Ça s'appelle Feu doux, braisé, mijoté, savouré. Et il y a des recettes là-dedans qui font saliver. J'aurais ajouté le braisé, mijoté, savouré, salivé.
0: Oui, c'est
5: mais,
0: ça.
5: mais pour vrai, là, pis, tu l'as dit, il y a des desserts, mais aussi bon des fruits de mer, il y a de la volaille, il y a toutes sortes de choses qu'on peut faire mijoter. Alors, le mitonneur, le mitonné du dimanche va s'inspirer à l'occasion de ce livre-là qui est vraiment formidable.
0: Oui, c'est le fun, des beaux livres, avec des belles photos en plus. Hein. Donc, si jamais ça vous intéresse. Puis, quand on l'aura feuilleté, évidemment, on va le remettre à nos auditeurs pour un tirage. Ça va nous faire plaisir de vous le donner. À l'instant, on s'informe sur ce qui se passe ici dans la région. Qu'est-ce qui retient l'attention?
5: On parle de la saison salée. Là, la vaccination contre la grippe et la COVID-19 débutera à compter du 20 octobre en Montérégie-Ouest, mais il est d'ores et déjà possible de prendre rendez-vous selon ce qu'a fait savoir Santé Québec Montérégie-Ouest. De nombreuses plages horaires sont ouvertes sur le portail Clic Santé depuis hier. La santé publique rappelle que la vaccination contre la grippe et la COVID-19 est l'une des mesures les plus efficaces pour prévenir les complications graves, les hospitalisations et les décès liés à ces infections. Se faire vacciner permet non seulement de se protéger, mais aussi de contribuer à la protection de ses proches et des personnes les plus vulnérables. La vaccination est gratuite pour les personnes âgées de 65 ans et plus, enceintes, celles qui vivent avec le diabète ou une maladie chronique, un système immunitaire affaibli ou une maladie du cœur, des poumons ou des reins. À noter aussi que les personnes âgées de 75 ans et plus ont accès gratuitement au vaccin contre le VRS qui peut être administré en même temps que les vaccins contre la grippe et la COVID-19.
0: Ensuite, politique.
5: Oui, à la suite du récent scrutin provincial, la Chambre de commerce et d'industrie Beauharnois-Valleyfield-Haut-Saint-Laurent se dit prête à travailler avec le gouvernement du Parti québécois pour faire avancer les grandes priorités des entreprises de la région. De concert avec la Fédération des chambres de commerce du Québec, la Chambre de commerce régionale avait identifié 7 grandes priorités électorales. Le développement des régions, la main-d'œuvre, la compétitivité et l'accès au marché comptent parmi les principaux dossiers identifiés par la Chambre de commerce.
0: Et finalement, on parle de bibliothèques.
5: Oui, dans les 1034 bibliothèques publiques de la province, la 28e édition de la Semaine des bibliothèques publiques du Québec va battre son plein du 17 au 24 octobre. Pour l'illustrer cette année, la thématique Ma Biblio, de tout, partout, pour tout le monde, invite les jeunes, les familles, les étudiants, les personnes âgées, les nouveaux arrivants, bref, toute la population à visiter l'un de ces lieux culturels remplis de ressources et d'activités.
0: Merci beaucoup, Yannick. Pour plus d'infos, on visite le www.journalsaintfrançois.com.
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0: Encore sombre hein, aujourd'hui comme journée. Brumes intermittentes, ça devrait cesser en mi-journée, maximum à 15. Généralement nuageux en soirée et la nuit prochaine, minimum 4. Demain jeudi, enfin quelques rayons de soleil avec 12 degrés et vendredi, retour de la pluie avec 10. Présentement, 8 degrés à Valleyfield.
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0: reste dans la thématique culinaire.
1: Ben, effectivement, dans les mijotés, oui. Surtout parce que c'est la saison. On l'a dit hier à quel point la journée était grise, triste, mais ça demeure que c'est l'automne. Ben, on doit s'y faire, on doit faire conjuguer avec ça. Et hier, justement, on a mangé un spaghetti pour souper parce que on l'avait cuisiné en fin de semaine. Tu sais, c'était pas si froid en fin de semaine, mais tu sais, on était bien à l'intérieur. Mm-hmm. La récolte des piments a été terminée, donc on a acheté quelques piments forts. Et là, en fin de semaine, quand on a fini la batch de sauce à spaghetti, on a pris un de nos plats, puis on a dit, hey, les voisins d'à côté, ils viennent d'avoir un bébé, ça fait à peine une semaine. Mm-hmm. Fait qu'on a dit, hey, on va-tu leur mener, tu sais, puis... On sait que ça n'a pas été facile pour la maman. Mmh. Il y a eu quelques complications. Là, elle va mieux, mais tu sais, ça n'a pas été facile. Elle souffre encore. Là, ouais. Le bébé, c'était quand même une bonne pièce de bébé, une petite cocotte là, qui est sortie la semaine dernière, qui est arrivée au monde. Ouais. Je dis qui est sortie, mais c'est à cause... La fillette, la plus grande sœur des deux, nous a raconté des choses. En fait, on a rigolé, mais elle n'a que 3 ans, donc ça était sans filtre. On a bien rigolé, mais là, on a pris un pot de sauce à spaghetti. Ouais. J'ai été le racheter... une boîte de spaghetti, puis même une bouteille de vin pour le papa Mike et du jus de raisin pour la maman, pour dire ben c'est pas du vin, mais on va faire comme si. Mm-hmm. Et là, l'enfant justement de 3 ans, la poulette là, hier quand on est arrivé, on a été leur mener ça. Elle a vu le jus, c'est comme si on lui donnait, là, tu sais, c'était Noël avant, oui, c'est ça, c'était Noël avant le temps. Elle a pris la bouteille de jus, elle l'a embrassé puis tout mais les parents étaient vraiment heureux parce que j'ai dit, hey, c'est pas grand-chose, mais c'est une pause repas, tu sais, c'est un repas que Mike, il est en congé de paternité, mais malgré tout, il doit prendre soin de sa conjointe, du bébé, c'est ça, des autres enfants, donc il était vraiment très content, et ça, pour nous, c'était pas grand-chose, tu sais, je veux dire, c'était un plat de sauce à spag, une bouteille de vin, puis c'est un plat de sauce à spag, une bouteille de vin, puis c'est juste une bouteille de vin de semaine, là, c'était pas de la grosse bouteille de vin, mais il était super content, puis pour eux, ça va être comme un petit répit, l'impression, genre, il y a un soir qu'on ne va pas se compliquer la vie, on fait chauffer ça, on fait chauffer le spaghetti, alors c'est...
0: C'est tellement
1: bon. Ouais, c'est ça, tu sais, c'est pas grand-chose, mais ça fait du bien aux gens qui le reçoivent, puis nous aussi,
0: c'est pas grand-chose, mais c'est des attentions des fois qui se perdent.
1: Effectivement, c'était pas beaucoup, mais c'est ça, tu sais, eux, ils sont super contents, puis tu sais, dans le fond, je le fais pas pour dire hey, là, je t'ai donné ça. Mais tu sais, je sais qu'un jour, éventuellement, je vais avoir besoin de Mike, un coup de main. Hey, Mike, t'as-tu une drill? T'as-tu quelque chose? Tu peux-tu venir forcer avec moi? Mon gars est à Rimouski. Peut pas forcer après ça. Je suis persuadé qu'entre bons voisins, tu sais, du bon voisinage, moi, j'ai toujours cru à ça. Puis à date, on a été chanceux. Là, je touche du bois. Encore ma fameuse table en mélamine ici dans le studio. Mais pour moi, c'est du bois. On a toujours eu des bons voisins et j'essaie de conserver ce beau voisinage-là. Mmh. Alors, ça a été quelque chose qui leur a fait plaisir. Donc, c'est la saison des mijotés. Gâtez les gens autour de vous. D'ailleurs, en fin de semaine, on reçoit des membres de la famille. Ils pouvaient pas, en fin de semaine, l'action de grâce, mais on a transféré ça d'une semaine et on fait une tourtière du Lac Saint-Jean, une vraie, là, du Saguenay-Lac Saint-Jean. Donc, encore un repas mijoté, mitonné, réconfortant, de saison, qui va faire du bien. Alors, je vous reviendrai avec la tourtière, le résultat de tout ça.
0: Mais moi, c'est en fin de semaine, justement, la batch de sauce, là, faut que je m'y mette.
1: C'est ça,
0: j'en ai donné une coupe de pauvre.
1: J'en ai bu. C'est ça.
0: On va faire ça en fin de semaine, probablement dimanche, à suivre. Dans les prochaines minutes, Tatoune ou Matoune, d'ici là, Dermot Kennedy et Medusa avec Paradise à Max 103.
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1: Aujourd'hui, c'est l'anniversaire d'un de mes premiers crushs d'adolescente, Usher, qui célèbre ses 48 ans. On l'a vu au Super Bowl, d'ailleurs, il y a quelques années. Oui. C'était vraiment un roi de la musique. T'sais, il danse bien, il chante bien. C'est un performer. Vraiment que moi, j'étais super contente de savoir qu'il faisait le Super Bowl. C'était pas le cas de tout le monde. Qui était comme, ben voyons donc, Usher. Mais il a offert tout un spectacle. Puis c'est des tounes qui font danser, des chansons qui font du bien. Puis justement, avec des journées sombres comme ça, j'avais envie qu'on écoute Usher avec Scream.

0: J'aime tellement sa musique. Il y aurait eu plein de chansons que j'aurais pu vous tourner. Oui. Je pense qu'à chaque année, je mets une toune d'Usher un 14 octobre. Mais là, j'ai choisi Scream, chanson de son 7e album. Et ça a été dans le top 10 sur le Billboard. Alors, c'est mon choix.
1: Un excellent choix. Tu parlais de Super Bowl hier, oui? Justement, avec Jade. On se demandait qui sera au Super Bowl. Et moi, j'ai peut-être l'impression qu'il va peut-être y avoir une chanteuse country.
0: Ben,
1: peut-être Ella Langley ou Kacey Musgraves. Mm-hmm. Mais ce matin, je vous parle justement de Kacey Musgraves qui, en 2017, un 14 octobre, justement, épousait Rostin Kelly. Mm. C'est lui aussi un chanteur de country dans le Tennessee. Et leur union lui a inspiré la chanson « Butterflies ». ».

0: Et c'est leur union. Si l'amour lui a inspiré une chanson, ben leur divorce, trois ans plus tard, ben a influencé fortement son album Star-Crossed, qui est sorti l'année suivante, en 2021. Alors, c'était mon offre ce matin, Kacey Musgraves avec Butterflies.
1: Très bon choix, vraiment, Yann, ce matin, du country.
0: Ouais.
1: Rendez-vous sur notre page Facebook. Allez voter pour la chanson que vous voulez entendre à 8h50. On parle d'actualité dans quelques minutes. D'ici là, Alex Warren, Jelly Roll et pour l'instant, Gabriel Fredette à Max 103.
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0: c'est bon, ça. Alex Warren et Jelly Roll avec Bloodline à Max 103. Yann, on parle d'actualité. Il y a un rapport qui est sorti des PME du Québec par Olivier Primeau.
1: Ben effectivement, c'est sa tournée qu'il a fait simultanément avec la campagne électorale. Ça a peut-être été une erreur de relier les deux. Là, il l'a avoué lui-même, peut-être qu'il n'aurait pas dû le faire en même temps. C'est la CAQ qui lui avait demandé de produire un rapport sur l'état des PME au Québec. Il l'a fait et il veut séparer là, cette tournée-là de la tournée politique qui s'est avérée pas si politique que ça, finalement. Mais point de vue politique, ouais, c'est ça. Ça n'a pas été fabuleux parce que la CAQ n'a élu aucun député. Mais on ne doit pas mettre ça sur le dos d'Olivier Primeau seulement. Et on dit qu'on lui a remis un chèque de 20 000 $ et aujourd'hui même, il va remettre ça, 20 000 $-là, à deux entreprises. En fait, il va aller en Beauce pour l'École des entrepreneurs de Beauce et il va aller à un autre endroit remettre 10 000 $. Donc, il dit, j'aurais pas fait d'argent avec ça. Il a fait 4 800 km. Il dit, ça a été 30 quelques jours là où je me suis promené. Il dit, j'ai été dans 29 hôtels différents. J'ai été partout au Québec. Il dit, j'ai appris des choses, mais il dit, c'est épouvantable comment les PME sont malmenées ici au Québec par une bureaucratie trop lourde, une méconnaissance des différents programmes, mais l'absence de main-d'œuvre qualifiée en région. Et ça, c'est la plus grosse chose. Il dit, il a été à Stoneham, dans une boulangerie où ils font, il dit, d'excellents croissants. Je sais pas s'il va faire des notes pour les croissants, des reviews de croissants, mais il dit, apprendre à faire un croissant de qualité, t'apprends pas ça la semaine d'avant, là. C'est pas, tu sors ça d'une boîte, tu mets ça dans le four, puis c'est, non, ils apprennent à faire les croissants et c'est une main-d'œuvre spécialisée. À la limite, il dit, il y en a qui considèrent que tu travailles dans une pâtisserie, une boulangerie, puis tu travailles dans un Tim Hortons, c'est la même chose, mais c'est pas du tout la même chose. Ça prend des années pour devenir un bon boulanger, un bon pâtissier, pour faire des croissants de qualité. Et l'entrepreneur qui a cette boutique-là, cette pâtisserie-là, cette boulangerie-là à Stoneham, ben lui, il doit fermer le dimanche et le lundi parce que il manque de gens qualifiés. Il peut pas les faire travailler 7 jours par semaine. Et il dit là, il est obligé de fermer quelques jours par semaine parce que ces gens-là travaillent de nuit. Tu sais, de nuit, ils commencent très, très, très tôt le matin pour qu'il y ait des croissants de qualité quand les gens vont arriver, tu sais, dans la matinée. Donc, ça, c'est un problème. Et il dit, à Rimouski, il y a un Philippin qui est là. Sa famille est bien intégrée. Puis là, ils ont fait passer un test de français, un test de niveau 7. Il dit, même moi, aujourd'hui, là, qui est, il dit, je suis pas mauvais en français, puis le test de niveau 7, je suis pas certain que je réussirais haut la main, mais lui, on lui demande, il veut apprendre le français, il l'apprend, il vit à Rimouski, c'est pas comme s'il restait là à Montréal dans un quartier anglophone, il vit à Rimouski, donc il réussit très bien à se débrouiller en français, mais là, t'as pas ton niveau 7, faut que tu retournes.
0: Niveau 7, mais comme c'est ça, même moi.
1: Puis effectivement, puis là, lui, ce gars-là, qui est spécialisé dans son domaine. Il retournera pas aux Philippines. Il s'en va juste à côté de chez nous ici, là, en Ontario. Puis eux vont l'accueillir à bras ouverts. Viens-t'en, t'es spécialisé dans ton domaine. Viens-t'en, on a besoin de toi. Donc, il dit ça, c'est une chose. Il y a aussi trop de paperasse, de bureaucratie. Il dit, écoutez, là, il a raconté dans son rapport d'une vingtaine de pages là, qu'il a produit au profit, bon, des PME, mais au profit des partis politiques, dont le Parti québécois, qui pourrait l'utiliser pour peut-être voir à améliorer les choses. Il dit, j'étais dans une entreprise, il l'a raconté, il dit ça, c'est fou. Il dit, j'ai jamais vu ça. Il a fait une vidéo qui est devenue virale. Une entreprise au Saguenay qui produit de la mayonnaise. On peut essayer de deviner, là, ça serait pas compliqué de deviner là, la compagnie en question, mais il l'a pas nommé, mais il dit, regardez, cette compagnie-là a soumissionné pour fournir la mayonnaise, les sauces à l'hôpital au Saguenay. Je sais pas si c'est Chicoutimi ou Jonquière, mais il a soumissionné pour fournir la mayonnaise dans cet hôpital-là. Ça fonctionne comme ça. Puis là, pour quelques milliers de dollars par année, des milliers de dollars chaque semaine, là. C'est par année, sur un haut montant, quelques centaines ou quelques milliers de dollars, ben ouais, non, ça sera pas toi. C'est une entreprise américaine des États-Unis. Faut-tu être épais? Moi, je le dis, lui, il l'a pas dit un matin, mais moi, je le dis, c'est épais. Puis sûrement qu'il l'a dit en quelque part et qu'il l'a pensé, puis tout le monde le pense parce que il est à 4 km de l'hôpital. Mais là, même s'il avait remporté la soumission pour quelques sous de plus par jour ou par semaine, les sous, tu sais, si on accumule tout ça, ben là, il aurait fallu que pour la distribution, il prenne sa mayonnaise au Saguenay. Le distributeur est à Montréal, il envoie sa mayonnaise à Montréal. puis elle revient au Saguenay.
0: Ah ben oui.
1: À 4
0: c'est
1: kilomètres.
0: Logique, là.
1: Tu sais, c'est intelligent, ouais, là, puis c'est pas assez pesant, là, la bureaucratie au Québec, là. Puis là, c'est ça qu'il dit, c'est qu'il y a des entrepreneurs, des PME, qui disent, on a tellement de paperasse, on a tellement de choses à remplir, des choses inutiles qui nous font ralentir que ça donne pas le goût. Il dit, si tu prends un entrepreneur qui veut partir quelque chose au Québec, en Alberta, ou quelque part aux États-Unis, c'est sûr que le Québec, c'est son troisième choix. Il y a tellement de niaiseries, puis de freins, puis d'obstacles que tu veux pas. Puis il dit, pourtant, 99.quelques%, je pense que c'est 0.7% des entreprises au Québec qui font vivre plus de 3 millions de Québécois, ce sont des PME, des entreprises de 1 à 499 employés, et on leur met des bâtons dans les roues, on les gosse, tu sais, puis il dit, l'achat local, hey, y a-tu... Ouais. Une province où on y croit moins. On veut dire, ah, l'achat local, c'est important et tout ça. Il dit, Hydro-Québec achète tellement de choses aux États-Unis, des choses qu'on a ici disponibles au Québec, là. Puis il dit, oui, c'est peut-être un peu plus cher à la base, mais tu vas créer des emplois dans la région, dans la province, qui vont demeurer. Puis à un moment donné, peut-être que ça va devenir moins cher. Tu sais, si t'en achètes puis t'encourages, ils vont en produire plus. Puis là, ça va devenir moins cher. Mais non. Hydro-Québec, qui est une société d'État, achète pour des millions et des millions aux États-Unis au détriment des compagnies québécoises. Donc, c'est un rapport qui est accessible à tous. Il est disponible sur Internet. C'est 24 pages. Il dit, j'ai pas fait ça compliqué pour que les gens disent, je veux pas le lire. Il dit, si vous faites le tour, 24 minutes, c'est à peu près 15-20 minutes à lire. Tu sais, vous prenez votre temps, vous regardez ça. Puis il dit, il y a plein de questions, il y a plein de réponses, des choses éclairantes sur la situation actuellement au Québec. Mais il va falloir bouger. Il va falloir que le Parti québécois prenne ce rapport-là et l'utilise. Même si ça a été fait, demandé par la CAQ, ça va être très utile. Mais, et Olivier Primeau, qui s'y connaît, c'est un entrepreneur. Mmh. Il vit dans cette bulle-là d'entrepreneurship. Alors, allez lire ça, surtout si vous êtes des PME. Tu sais, j'invite les gens des chambres de commerce ici à l'imprimer, à l'utiliser et à en discuter entre vous, puis mettre la pression justement sur le prochain gouvernement, sur vos députés pour dire, regarde, faut que les choses bougent, faut qu'on devienne plus intelligent. Tu sais, le

0: hier pour l'emporter par la marque de 4-3 sur les Sabres de Buffalo. Mais pour un deuxième match consécutif, hey, c'est une bande de jeunes, le Canadien. Ils aiment ça veiller tard, eux autres. Puis ils nous font veiller tard parce que ça fait deux matchs consécutifs que ça se finit pas en prolongation, en tir de barrage et pas après les trois tirs réguliers. Là. Il y a ça quelques jours, c'était après le sixième tir. Hier, je pense, c'est au quatrième tir où finalement, oui. Zachary Bolduc a percé l'étanchéité du gardien adverse. Et hier, donc, le Canadien qui l'a emporté, même si ça n'a pas été évident, parce que le Canadien premièrement, a loué le premier but au Sabre de Buffalo, a créé l'égalité. Puis là, en deuxième période, on fait 3-1. Puis là, on s'est dit, oh là là, ça OK, là, ça sent bon. Mais en troisième, deux buts, coup sur coup, en l'espace de quelques secondes, quelques minutes, c'est venu 3-3. Et là, ça a forcé, évidemment, je vous l'ai dit, la prolongation. Et là, 3 contre 3, ça est venu bien près à quelques reprises. Tu sais, 3 contre 3, dans la Ligue nationale, les gars sont assez talentueux. Mais les gardiens sont bons aussi, si bien que cette fois-ci, on a encore été eu recours à la fusillade et le Canadien sous Zachary Bolduc ben, a célébré cette victoire-là. Mais là, ça fait deux matchs consécutifs où on joue un petit peu plus longtemps. Donc, il va falloir que les joueurs, même si c'est le début de la saison, disent « OK, on essaie de gagner ça en temps régulier. »
1: J'ai lu ce matin un article, ça disait « L'art de se compliquer la vie.
0: Ben, » effectivement, c'est ça, de jouer avec le feu. Le Canadien aime ça, jouer avec le feu, parce que ça arrive souvent. Tu sais, l'année dernière, on l'a vu souvent, là, il tirait de l'arrière, puis dans les deux, trois dernières minutes, là, bon, t'embarquais Suzuki, Caulfield, et là, il en mettait un dedans, créer l'égalité, on s'en va en prolongation. Il y a eu énormément de matchs comme ça la saison dernière. Alors, c'est reparti pour une autre saison à cette image-là. Mais là, on espère que ce soir, ça soit un peu plus facile. On le sait pas parce que ça va être contre les Capitals de Washington et Alex Ovechkin. Mais c'est à Washington. Ovechkin, je pense qu'il revient à Montréal une dernière fois avant sa retraite parce qu'il a parlé de sa retraite là, qui s'en vient à la fin de la saison. Mais parce que on a dit les billets vont être très, très élevés.
1: T'as vu la vidéo quand ces deux petits gars l'ont présenté pour rentrer sur la patinoire?
0: Exactement. Le cœur est...
1: Ça m'a fait quatre tours.
0: Oui, effectivement. Donc, c'est ça, Canadien Capitals ce soir, 19h30. C'est à Washington. Et hier, là, c'était le match à 18h30. Donc, on a un peu plus de temps à 18h30 parce que toutes les équipes de la Ligue nationale de hockey jouaient hier. Donc, il y a eu des matchs à différentes heures. Mais ce soir, 19h30. Et le prochain match, c'est Sabre canadien. Une reprise sur le coup de 19h. Ce sera samedi. Mais entre-temps, on a de quoi se mettre sous la dent ce soir en direct de Washington.
1: C'est sur Prime ce soir. Donc, c'est pas le saut.
0: C'est ça, exact.
1: C'est diffusé sur Prime. À la radio, gratuitement, au 98.5. On les aime beaucoup. Mais hier, il y a eu des gros troubles. RDS qui était hors d'onde. Pas à la télé, mais souvent, les gens, c'est gratuit. Je pense que tu t'abonnes sur la plateforme RDS.
0: C'est ça.
1: Tu peux regarder le match et là, rien fonctionnait. Ça n'a pas été évident. Pas une belle soirée pour RDS. Prime devait rire. Donc, ce soir, tu l'as dit, 19h30 sur Prime Vidéo.
0: Yes.
1: Dans les prochaines minutes, Matoun, d'ici là, chanson qui est numéro 1 actuellement. Elle a déclassé Ella Langley. La belle Taylor Swift s'amène avec sa nouveauté Patient Zero à Max 103.
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1: Aujourd'hui, c'est l'anniversaire de Usher. Il célèbre ses 48 ans. Et moi, j'ai trippé sur Usher. Ah ouais. Autant physiquement que musicalement parlant. Je l'ai trouvé bien, bien beau quand j'étais jeune. J'avais des posters de lui là un peu partout dans ma chambre. Et il nous a offert vraiment de la bonne musique à travers les années. On a pu le constater au Super Bowl là, il y a 2 ou 3 ans de ça. Et on l'écoute ce matin avec Scream.

0: Bird, chanson qui figurait sur son 7e album, alors 48 ans pour Usher aujourd'hui.
1: Un excellent choix. Moi, ce que je vous offre, c'est par rapport au mariage de Casey Musgraves et Rustin Kelly, qui se déroulait un 14 octobre, mais en 2017. Et Rustin Kelly, qui est aussi un chanteur country et qui a inspiré une chanson à Casey Musgraves. La voici, cette chanson « Butterflies ». ».

0: Une chanteuse que j'aime beaucoup aussi, là, une chanteuse country que j'adore. Ouais. Et donc, elle s'était mariée avec Rawston Kelly en 2017, mais 3 ans plus tard, ils ont divorcé. Bon. Et ça, ça a influencé la création de son nouvel album sorti en 2021, Star-Crossed. Alors voilà l'amour qui influence le beau comme le pire.
1: Exactement. Ouais. Ce matin, sur notre page Facebook, très, très serré, là, je te dirais,
0: d'à
1: peine un vote. Et finalement, c'est Usher qu'on va écouter à l'instant avec Scream. Puis on se retrouve demain.
0: Demain, bye-bye.
1: Bye-bye. Oh, shit, baby.

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2: Bonjour Madame, Monsieur, ici Yannick Michaud et voici vos informations Gravité Info à Max 103. La vaccination contre la grippe et la COVID-19 débutera à compter du 20 octobre en Montérégie-Ouest, mais il est d'ores et déjà possible de prendre rendez-vous selon ce qu'a fait savoir Santé Québec Montérégie-Ouest. De nombreuses plages horaires sont ouvertes sur le portail Clic Santé depuis hier. La santé publique rappelle que la vaccination contre la grippe et la COVID-19 est l'une des mesures les plus efficaces pour prévenir les complications graves, les hospitalisations et les décès liés à ces infections. Se faire vacciner permet non seulement de se protéger, mais aussi de contribuer à la protection de ses proches et des personnes les plus vulnérables. La vaccination est gratuite pour les personnes âgées de 65 ans et plus, les personnes enceintes, celles qui vivent avec le diabète ou une maladie chronique, un système immunitaire affaibli ou une maladie du cœur, des poumons ou des reins. À noter aussi que les personnes âgées de 75 ans et plus ont accès gratuitement au vaccin contre le VRS, qui peut être administré en même temps que les vaccins contre la grippe et la COVID-19. À la suite du récent scrutin provincial, la Chambre de commerce et d'industrie Beauharnois-Valleyfield-Hauts-Saint-Laurent se dit prête à travailler avec le gouvernement du Parti québécois pour faire avancer les grandes priorités des entreprises de la région. De concert avec la Fédération des chambres de commerce du Québec, la Chambre de commerce régionale avait identifié 7 grandes priorités électorales. Le développement des régions, la main-d'œuvre, la compétitivité et l'accès au marché comptent parmi les principaux dossiers identifiés par la Chambre de commerce. Enfin, dans les 1034 bibliothèques publiques de la province, la 28e édition de la Semaine des bibliothèques publiques du Québec va battre son plein du 17 au 24 octobre. Pour l'illustrer cette année, la thématique Ma Biblio, de tout, partout, pour tout le monde, invite les jeunes, les familles, les étudiants, les personnes âgées, les nouveaux arrivants, bref, toute la population, à visiter l'un de ces lieux culturels remplis de ressources et d'activités. Voilà ce qui complète. Pour plus de détails, consultez le www.journalsaintfrançois.ca.
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0: Aujourd'hui, en studio, M. Guy Saint-Laurent, président de la Fondation Un Toit pour nous. Bon matin.
1: Bon matin, Roxane.
0: Ça va bien?
1: Très bien, merci.
0: Good. Hey, je suis très contente de vous recevoir parce que je découvre cette fondation-là. Une fondation qui est à Vaudreuil, mais qui dessert quand même notre belle population un peu partout. Puis j'espère vraiment que je vais faire découvrir ça aux gens aussi qui connaissent pas la Fondation Un Toit pour nous. Alors, premièrement, on va mettre la table. Qu'est-ce que c'est cette fondation-là? C'est quoi la mission?
1: La Fondation Un Toit pour nous, la mission, c'est de créer 48 unités de logement dans Vaudreuil-Soulanges pour les personnes vivant avec un handicap quelconque. Tourbe de l'otisme, déficience intellectuelle, handicapé sévère. Mm-hmm. C'est qu'on veut créer un milieu de vie pour ces gens-là, pour les regrouper dans une même bâtisse. On travaille en partenariat avec le parrainage civique. Parrainage civique qui est à Vaudreuil aussi, qui est un organisme qui donne beaucoup de services, déjà à une population déjà très établie, qui grandit beaucoup dans Vaudreuil-Soulanges. Puis nous, on veut leur donner un milieu de vie comme parents, qu'on veut avoir un milieu de vie équitable pour nos enfants, puis qui vont avoir un milieu de vie pour eux, avec des gens comme eux. Parce que quand ils sont ensemble, ces personnes-là, là, c'est tous des petits soleils. Ils sont tous de bonne humeur de se voir. C'est toute une gang d'amis qui se rencontrent pour faire des activités, faire du bricolage, du bowling. C'est ça que le parrainage offre. Puis nous autres, on se colle à côté du parrainage pour dire, OK, le service est là. Donc, nous, comme parents, comme grands-parents, on va créer un milieu de vie pour eux.
0: Mais vous avez parlé des parents parce que vous êtes un parent d'un enfant à besoins particuliers. Oui. C'est pour ça, j'imagine, que vous avez ça à cœur autant, cette fondation-là.
1: Bien, j'ai Sébastien qui a 33 ans, mon garçon, qui est déjà placé dans un CHSLD à Châteauguay. Mais j'ai aussi ma conjointe actuelle, qui est Nathalie, aussi, elle a un garçon, elle aussi de 33 ans, Nicolas, qui a un handicap aussi. Puis on est tous des gens on a un grand-papa qui est dans notre CA, que lui aussi, j'ai qui dit, mais moi, je veux m'impliquer avec vous autres. Lui, c'est la cause. Il veut vraiment redonner pour qu'il y ait un petit milieu de vie pour son petit-fils. On a des gens, on a un avocat aussi, un jeune avocat, 34 années, qui voit, quand les jeunes le voient, Simon-Pierre, c'est hey, Simon-Pierre, ils sont fiers de le voir. Puis, tu sais, on a une belle gang. C'est tellement fun. Nos CA sont amicales, c'est le fun. Puis, on est à peu organiser une belle soirée aussi. Ça va être le fun, ça.
0: Complètement.
1: Aussi.
0: On va y revenir dans quelques minutes. Mais sinon, un peu d'histoire de la Fondation.
1: Ben, l'histoire de la Fondation, la Fondation a été créée, mettons, en 2004 dans Vaudreuil-Soulanges par des parents aussi, comme un peu comme notre... Le premier nom s'appelait Saint-Michel-Archange, des ailes de Saint-Michel-Archange. Ouais. En 2016, ils ont décidé de changer de nom, ils l'ont changé à Un Toit pour nous. Monsieur Kenville, avec le conseil d'administration qui était en place, ont approché Mélanie Gauthier du parrainage civique, disait, nous, on veut délaisser la Fondation, est-ce que vous voulez la reprendre? Oui. Vous, puis là, Mélanie, avec des parents, m'a approché, pour qu'en 2026, on a formé un nouveau conseil d'administration, qu'on a regardé le même nom. On a fait une étude, est-ce qu'on garde le même nom? Oui, c'était une valeur sûre, le logo est beau, les couleurs sont belles. Fait qu'on a dit, on gardait le même nom. Fait qu'on a commencé en 2026 à créer notre première nomination de la direction générale. Après ça, en 2026, aussi en janvier, on a commencé le travail avec le parrainage civique. Puis, on arrive au 16 octobre, qui est notre premier événement qui s'en vient bientôt, le vendredi.
0: Oui, parlons-en, parce que là, je sais, j'entends déjà les gens dire, je veux y aller, je veux donner, mais c'est complet.
1: C'est complet.
0: Belle nouvelle, beau problème.
1: Beau problème. Au début, on s'avait donné comme mandat, comme CA, notre premier événement à 125 $. On disait, c'est-tu trop cher, c'est-tu pas assez cher? On disait, on va essayer de vendre 150 billets. Puis après ça, avec le temps, les gens, les connaissances dans le milieu, on dit, on est intéressé. Fait qu'on est arrivé comme à 300, 310, 330 quelques personnes avec les bénévoles qui vont être là aussi. C'est une belle organisation. Le thème, c'est le terroir en éclat.
0: Ouais.
1: Fait qu'on fait connaître la région, dont la brasserie Chun, qui est notre commanditaire pour la bière de cette soirée-là. Très, très généreux, Tiffany puis Patrice
0: sont tellement
1: gentils, c'est des gens sympathiques. On a Benoît et Nancy Dufault du Vignoble Beau qui nous fournit le vin avec eux, sont en partenariat avec nous. On a un traiteur, j'oublie son nom, désolé, qui est dans la région de Vaudreuil-Soulanges aussi. Qui va nous faire les bouchers, mais tout avec des chambres du terroir. C'est la région qu'on veut connaître. On veut faire connaître nos partenaires pendant cette soirée-là aussi. Puis, on va avoir un beau spectacle d'humour.
0: En plus?
1: Qui va être animé par Fania Séguin. On a 4 humoristes, jeunes humoristes de la relève.
0: Ouais.
1: On va avoir Angelo qui est lui-même handicapé, il a un handicap cérébral, mais qui est super dynamique. On va avoir Erika Suez, on va avoir Andy Saint-Louis, mais on va avoir une belle soirée qui va être... on va avoir des prix de présence, un encan silencieux aussi. C'est une belle soirée qui va avoir lieu à l'île Perrou, à la salle communautaire, à 18h. Gardez les réseaux sociaux, allez voir notre site Facebook, notre site web, vous allez voir les photos apparaître live, on va vous nourrir notre site pour vous présenter un peu notre soirée pour ceux qui n'ont pas eu la chance de se présenter.
0: Mais j'imagine qu'il va y avoir d'autres activités de financement là, si on veut contribuer, nous autres.
1: Définitivement, on a un site, si vous allez sur notre site internet faire un don, vous pouvez faire un don avec la plateforme Zephy. Puis oui, il va y avoir définitivement d'autres activités de financement parce que le projet c'est quand même un projet de 18 à 20 millions. Pour bâtir 48 unités de logement. Et je pense qu'on est capable de le faire. On s'est donné comme entre 3 et 5 ans pour réaliser le projet.
0: Donc, on se rend au untoitpournous.org. Il y a des belles photos en plus, on s'en parlait. Alors, donc,
1: super,
0: juste avant de rentrer en onde, là, je disais, ça n'a pas de bon sens comment le site web est beau, puis ça donne envie de contribuer. T'sais, on s'en parlait aussi, c'est concret.
1: C'est concret. Les gens sont généreux. Ils voient, tu sais, dans une société comme qu'on est aujourd'hui, tu sais, le coût de la vie coûte cher, mais les gens nous regardent, disent, hey, vous avez une bonne cause, vous avez tellement une bonne cause dans les mains. Ils sont tellement sympathiques, ces gens-là. Tu sais, nos meilleurs vendeurs de la Fondation, c'est pas Guy Saint-Laurent puis CA, c'est nos gens. Jeunes sont là, puis ils parlent, ils vont parler avec tout le monde. Puis là, c'est ces gens-là qui accrochent. Tu sais, moi, dire comme mon ami Gérard, mon Gérard qui est dans le siècle, nous, on est des hypersensibles. Fait que c'est ça notre groupe. Nous autres, on est des hypersensibles qu'on veut créer un milieu de vie pour nos jeunes. C'est ça qu'on veut faire.
0: Ben, je vous invite vraiment à faire un don sur le site web. C'est sécuritaire. Ne vous inquiétez point. untoitpournous.org. Puis moi, j'ai hâte de participer aux prochains événements. Guy, ça a été vraiment le fun de vous rencontrer puis de mettre en lumière cette fondation-là.
1: Merci, Roxane. Ce n'est qu'un début.
0: Bonne journée.
1: Merci, bye-bye.
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1: Bonjour Madame, Monsieur, ici Yannick Michaud et voici vos informations Gravité Info à Max 103. La vaccination contre la grippe et la COVID-19 débutera à compter du 20 octobre en Montérégie-Ouest, mais il est d'ores et déjà possible de prendre rendez-vous selon ce qu'a fait savoir Santé Québec Montérégie-Ouest. De nombreuses plages horaires sont ouvertes sur le portail Clic Santé depuis hier. La santé publique rappelle que la vaccination contre la grippe et la COVID-19 est l'une des mesures les plus efficaces pour prévenir les complications graves, les hospitalisations et les décès liés à ces infections. Se faire vacciner permet non seulement de se protéger, mais aussi de contribuer à la protection de ses proches et des personnes les plus vulnérables. La vaccination est gratuite pour les personnes âgées de 65 ans et plus, les personnes enceintes, celles qui vivent avec le diabète ou une maladie chronique, un système immunitaire affaibli ou une maladie du cœur, des poumons ou des reins. À noter aussi que les personnes âgées de 75 ans et plus ont accès gratuitement au vaccin contre le VRS, qui peut être administré en même temps que les vaccins contre la grippe et la COVID-19. À la suite du récent scrutin provincial, la Chambre de commerce et d'industrie Beauharnois-Valleyfield-Hauts-Saint-Laurent se dit prête à travailler avec le gouvernement du Parti québécois pour faire avancer les grandes priorités des entreprises de la région. De concert avec la Fédération des chambres de commerce du Québec, la Chambre de commerce régionale avait identifié 7 grandes priorités électorales. Le développement des régions, la main-d'œuvre, la compétitivité et l'accès au marché comptent parmi les principaux dossiers identifiés par la Chambre de commerce. Enfin, dans les 1034 bibliothèques publiques de la province, la 28e édition de la Semaine des bibliothèques publiques du Québec va battre son plein du 17 au 24 octobre. Pour l'illustrer cette année, la thématique Ma Biblio, de tout, partout, pour tout le monde, invite les jeunes, les familles, les étudiants, les personnes âgées, les nouveaux arrivants, bref, toute la population, à visiter l'un de ces lieux culturels remplis de ressources et d'activités. Voilà ce qui complète. Pour plus de détails, consultez le www.journalsaintfrançois.ca. 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

0: 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qu'elle commencera à enlever les bouées de sécurité dès cette semaine et que la vidange progressive des bassins de Saint-Timothée, de la Pointe-du-Buisson et de la Pointe-des-Cascades débutera le 2 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Si les conditions météorologiques sont défavorables, la vidange pourrait être reportée de quelques jours. 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Hydro-Québec invite la population à composer le 911 en cas de situation nécessitant l'intervention des services d'urgence. 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
2: Bonjour, madame, monsieur. Ici Yannick Michaud et voici vos informations Gravité Info à Max 103. La vaccination contre la grippe et la COVID-19 débutera à compter du 20 octobre en Montérégie-Ouest, mais il est d'ores et déjà possible de prendre rendez-vous selon ce qu'a fait savoir Santé Québec Montérégie-Ouest. De nombreuses plages horaires sont ouvertes sur le portail Clic Santé depuis hier. La santé publique rappelle que la vaccination contre la grippe et la COVID-19 est l'une des mesures les plus efficaces pour prévenir les complications graves, les hospitalisations et les décès liés à ces infections. Se faire vacciner permet non seulement de se protéger, mais aussi de contribuer à la protection de ses proches et des personnes les plus vulnérables. La vaccination est gratuite pour les personnes âgées de 65 ans et plus, les personnes enceintes, celles qui vivent avec le diabète ou une maladie chronique, un système immunitaire affaibli ou une maladie du cœur, des poumons ou des reins. À noter aussi que les personnes âgées de 75 ans et plus ont accès gratuitement au vaccin contre le VRS, qui peut être administré en même temps que les vaccins contre la grippe et la COVID-19. À la suite du récent scrutin provincial, la Chambre de commerce et d'industrie Beauharnois, Valleyfield, Saint-Laurent se dit prête à travailler avec le gouvernement du Parti québécois pour faire avancer les grandes priorités des entreprises de la région. De concert avec la Fédération des chambres de commerce du Québec, la Chambre de commerce régionale avait identifié 7 grandes priorités électorales. Le développement des régions, la main-d'œuvre, la compétitivité et l'accès au marché comptent parmi les principaux dossiers identifiés par la Chambre de commerce. Enfin, dans les 1034 bibliothèques publiques de la province, la 28e édition de la Semaine des bibliothèques publiques du Québec va battre son plein du 17 au 24 octobre. Pour l'illustrer cette année, la thématique Ma Biblio, de tout, partout, pour tout le monde, invite les jeunes, les familles, les étudiants, les personnes âgées, les nouveaux arrivants, bref, toute la population, à visiter l'un de ces lieux culturels remplis de ressources et d'activités. Voilà ce qui complète. Pour plus de détails, consultez le www.journalsaintfrançois.ca.

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3: Bonjour Madame, Monsieur, ici Yannick Michaud et voici vos informations Gravité Info à Max 103. La vaccination contre la grippe et la COVID-19 débutera à compter du 20 octobre en Montérégie-Ouest, mais il est d'ores et déjà possible de prendre rendez-vous selon ce qu'a fait savoir Santé Québec Montérégie-Ouest. De nombreuses plages horaires sont ouvertes sur le portail Clic Santé depuis hier. La santé publique rappelle que la vaccination contre la grippe et la COVID-19 est l'une des mesures les plus efficaces pour prévenir les complications graves, les hospitalisations et les décès liés à ces infections. Se faire vacciner permet non seulement de se protéger, mais aussi de contribuer à la protection de ses proches et des personnes les plus vulnérables. La vaccination est gratuite pour les personnes âgées de 65 ans et plus, les personnes enceintes, celles qui vivent avec le diabète ou une maladie chronique, un système immunitaire affaibli ou une maladie du cœur, des poumons ou des reins. À noter aussi que les personnes âgées de 75 ans et plus ont accès gratuitement au vaccin contre le VRS, qui peut être administré en même temps que les vaccins contre la grippe et la COVID-19. À la suite du récent scrutin provincial, la Chambre de commerce et d'industrie Beauharnois-Valleyfield-Haut-Saint-Laurent se dit prête à travailler avec le gouvernement du Parti québécois pour faire avancer les grandes priorités des entreprises de la région. De concert avec la Fédération des chambres de commerce du Québec, la Chambre de commerce régionale avait identifié 7 grandes priorités électorales. Le développement des régions, la main-d'œuvre, la compétitivité et l'accès au marché comptent parmi les principaux dossiers identifiés par la Chambre de commerce. Enfin, dans les 1034 bibliothèques publiques de la province, la 28e édition de la Semaine des bibliothèques publiques du Québec va battre son plein du 17 au 24 octobre. Pour l'illustrer cette année, la thématique Ma Biblio de tout, partout, pour tout le monde invite les jeunes, les familles, les étudiants, les personnes âgées, les nouveaux arrivants, bref, toute la population à visiter l'un de ces lieux culturels remplis de ressources et d'activités. Voilà ce qui complète. Pour plus de détails, consultez le www.journalsaintfrançois.ca.
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1: Bonjour Madame, Monsieur, ici Yannick Michaud et voici vos informations Gravité Info à Max 103. La vaccination contre la grippe et la COVID-19 débutera à compter du 20 octobre en Montérégie-Ouest, mais il est d'ores et déjà possible de prendre rendez-vous selon ce qu'a fait savoir Santé Québec Montérégie-Ouest. De nombreuses plages horaires sont ouvertes sur le portail Clic Santé depuis hier. La santé publique rappelle que la vaccination contre la grippe et la COVID-19 est l'une des mesures les plus efficaces pour prévenir les complications graves, les hospitalisations et les décès liés à ces infections. Se faire vacciner permet non seulement de se protéger, mais aussi de contribuer à la protection de ses proches et des personnes les plus vulnérables. La vaccination est gratuite pour les personnes âgées de 65 ans et plus, les personnes enceintes, celles qui vivent avec le diabète ou une maladie chronique, un système immunitaire affaibli ou une maladie du cœur, des poumons ou des reins. À noter aussi que les personnes âgées de 75 ans et plus ont accès gratuitement au vaccin contre le VRS qui peut être administré en même temps que les vaccins contre la grippe et la COVID-19. À la suite du récent scrutin provincial, la Chambre de commerce et d'industrie Beauharnois-Valleyfield-Hauts-Saint-Laurent se dit prête à travailler avec le gouvernement du Parti québécois pour faire avancer les grandes priorités des entreprises de la région. De concert avec la Fédération des chambres de commerce du Québec, la Chambre de commerce régionale avait identifié 7 grandes priorités électorales. Le développement des régions, la main-d'œuvre, la compétitivité et l'accès au marché comptent parmi les principaux dossiers identifiés par la Chambre de commerce. Enfin, dans les 1034 bibliothèques publiques de la province, la 28e édition de la Semaine des bibliothèques publiques du Québec va battre son plein du 17 au 24 octobre. Pour l'illustrer cette année, la thématique Ma Biblio, de tout, partout, pour tout le monde, invite les jeunes, les familles, les étudiants, les personnes âgées, les nouveaux arrivants, bref, toute la population, à visiter l'un de ces lieux culturels remplis de ressources et d'activités. Voilà ce qui complète. Pour plus de détails, consultez le www.journalsaintfrançois.ca.
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1: 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qu'elle commencera à enlever les bouées de sécurité dès cette semaine et que la vidange progressive des bassins de Saint-Timothée, de la Pointe-du-Buisson et de la Pointe-des-Cascades débutera le 2 novembre 2026. Si les conditions météorologiques sont défavorables, la vidange pourrait être reportée de quelques jours. Les opérations de vidange seront effectuées dans le respect des exigences environnementales et avec le souci de la sécurité du public et des travailleurs. Hydro-Québec invite la population à composer le 911 en cas de situation nécessitant l'intervention des services d'urgence. Hydro-Québec rappelle qu'il est très risqué de s'aventurer sur les plans d'eau après que les bouées de sécurité ont été retirées, les courants étant très forts à proximité des digues et des barrages.
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